0: Je vais prendre quelque chose. 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
1: Joker. Okay.